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2: Alors, deuxième pour continuer le tableau. Maloya traditionnel, Maloya, histoire d'un cœur, Maloya, pour nourrir le cœur, comme dirait Peters. Monsieur Fiamme Viry,

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2: Et ce samedi 18 juillet, bonne fête au Frédéric. Les béliers, vous serez aux petits soins avec vos proches.
3: Taureau,
2: peut-être serait-ce le moment de mettre le pied sur le frein pour un moment.
3: Les
2: gémeaux, vous êtes dotés d'un optimisme à toute épreuve. Les cancers, vos finances sont stables et si vous ne faites pas de folie, tout ira bien.
3: Les lions,
2: vos proches sauront prendre soin de vous.
3: Vierge,
2: vous serez fidèle à votre ligne de conduite.
3: Les balances,
2: c'est vous et vous seul qui déciderez si l'effort en vaut le prix.
3: Scorpion,
2: vous ne penserez qu'à faire plaisir à ceux que vous aimer.
3: Les Sagittaires,
2: rien ne vous désarmera.
3: Capricorne,
2: ne campez pas sur vos positions.
3: Verseau,
2: famille, enfants, amis,
3: tout ce petit monde autour de vous
2: vous ravit.
3: Enfin
2: les
3: Poissons,
2: la réussite vous tend les bras.
3: Bonne journée
2: et à demain.

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2: Et ce samedi 18 juillet, bonne fête au Frédéric. Les béliers, vous serez aux petits soins avec vos proches.
3: Taureau,
2: peut-être serait-ce le moment de mettre le pied sur le frein pour un moment. Les gémeaux, vous êtes dotés d'un optimisme à toute épreuve. Les cancers, vos finances sont stables et si vous ne faites pas de folie, tout ira bien. Les lions, vos proches sauront prendre soin de vous. Vierge, vous serez fidèle à votre ligne de conduite. Les balances, c'est vous et vous seul qui déciderez si l'effort en vaut le prix.
3: Scorpion,
2: vous ne penserez qu'à faire plaisir à ceux que vous aimez. Les sagittaires, rien ne vous désarmera.
3: Capricorne,
2: ne campez pas sur vos positions.
3: Verseau,
2: famille, enfants, amis, tout ce petit monde autour de vous vous ravit.
3: Enfin les poissons,
2: la réussite vous tend les bras.
3: Bonne journée
2: et à demain.
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Oxygène Réunion ouvre l'éphéméride de ce vendredi 17 juillet 2026. Nous fêtons les Charlotte, Carole et Caroline. C'est le 198e jour de l'année, en semaine 29. Côté histoire, souvenir des Carmélites de Compiègne, exécutés en 1794. Belle journée à toutes et tous sous le signe de la mémoire.

0: Bonjour à toutes et à tous, vous êtes sur Oxygène Réunion, voici le flash info de ce samedi 18 juillet à La Réunion. On commence par une fierté pays. Romain Ramakistin, 22 ans, devient le premier candidat réunionnais admis au nouveau CAPES accessible dès la licence. Originaire de Lille, il fait partie des premiers lauréats de cette nouvelle formule du concours, une étape importante pour la formation et le recrutement des futurs enseignants. Dans le sud, la collecte des déchets reste fortement perturbée. Le mouvement de grève se poursuit chez De Richebourg OI, entreprise chargée du ramassage dans plusieurs communes, notamment Saint-Pierre et Petite-Île. Les salariés réclament toujours une prise en compte des spécificités réunionnaises dans les négociations. La réunion prévue vendredi avec la direction n'a pas permis de sortie de crise. De nouvelles discussions pourraient avoir lieu ce week-end ou lundi. À Sainte-Rose, la décision du maire d'interdire deux cérémonies religieuses privées continue de faire réagir. Les arrêtés municipaux ont été pris au nom des nuisances et de l'ordre public. Le débat dépasse désormais la commune entre liberté de culte, respect des traditions et tranquillité des riverains. Côté fait divers, au port, un quinquagénaire a été condamné à 4 ans de prison ferme. Le soir du 14 juillet, après une altercation liée à un ancien différend, il avait ouvert le feu sur deux hommes avant de percuter l'une des victimes avec son véhicule. Il a été maintenu en détention. À Saint-Denis, un enfant d'un an a chuté du troisième étage d'un immeuble. Il a été rapidement pris en charge par les secours. Son pronostic vital n'est pas engagé. Sur les routes, prudence si vous devez rejoindre Cilaos. Des travaux de nuit entraînent une interruption totale de la circulation entre Petit Serré et le Pavillon. Anticipez vos déplacements. Dans les transports, Air Austral accélère le retrait de ses Airbus A220 et demande 3,6 millions d'euros supplémentaires à ses actionnaires. Autre annonce attendue, Grandbois sera desservi par le réseau Car Jaune à partir du 1er août. Enfin, côté ciel, le week-end s'annonce plus sec, avec un retour progressif des éclaircies sur l'île. Bonne journée sur Oxygène Réunion. 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
1: Bonjour sur Oxygène Réunion. Ce samedi s'annonce plus lumineux sur l'île. La zone perturbée s'est décalée vers l'est, laissant un temps globalement sec avec de belles éclaircies. Le vent de sud-ouest apporte de l'air plus frais, surtout au lever du jour dans les hauts. En journée, comptez 25 à 28 degrés sur le littoral. Soleil retrouvé, sourire branché, belle journée avec Oxygène Réunion.
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2: Et ce samedi 18 juillet, bonne fête au Frédéric. Les béliers, vous serez aux petits soins avec vos proches.
3: Taureau,
2: peut-être serait-ce le moment de mettre le pied sur le frein pour un moment. Les gémeaux, vous êtes dotés d'un optimisme à toute épreuve. Les cancers, vos finances sont stables et si vous ne faites pas de folie, tout ira bien. Les lions, vos proches sauront prendre soin de vous. Vierge, vous serez fidèle à votre ligne de conduite. Les balances, c'est vous et vous seul qui déciderez si l'effort en vaut le prix.
3: Scorpion,
2: vous ne penserez qu'à faire plaisir à ceux que vous aimez. Les sagittaires, rien ne vous désarmera.
3: Capricorne,
2: ne campez pas sur vos positions.
3: Verseau,
2: famille, enfants, amis, tout ce petit monde autour de vous vous ravit.
3: Enfin, les poissons,
2: la réussite vous tend les bras.
3: Bonne journée
2: et à demain.
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Bonjour sur Oxygène Réunion, l'éphéméride du samedi 18 juillet. Le proverbe du jour nous souffle que jamais en juillet, sécheresse n'a causé la moindre tristesse. Une sagesse paysanne à prendre avec mesure sous nos latitudes, ici, à La Réunion, où chaque saison se lie dans le ciel, les champs et nos habitudes.

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2: Bonjour à toutes et à tous, vous êtes sur Oxygène Réunion, voici le flash info de ce samedi 18 juillet à La Réunion. On commence par une fierté pays. Romain Ramakistin, 22 ans, devient le premier candidat réunionnais admis au nouveau CAPES accessible dès la licence. Originaire de Lille, il fait partie des premiers lauréats de cette nouvelle formule du concours, une étape importante pour la formation et le recrutement des futurs enseignants. Dans le sud, la collecte des déchets reste fortement perturbée. Le mouvement de grève se poursuit chez De Richebourg OI, entreprise chargée du ramassage dans plusieurs communes, notamment Saint-Pierre et Petite-Île. Les salariés réclament toujours une prise en compte des spécificités réunionnaises dans les négociations. La réunion prévue vendredi avec la direction n'a pas permis de sortie de crise. De nouvelles discussions pourraient avoir lieu ce week-end ou lundi. À Sainte-Rose, la décision du maire d'interdire deux cérémonies religieuses privées continue de faire réagir. Les arrêtés municipaux ont été pris au nom des nuisances et de l'ordre public. Le débat dépasse désormais la commune entre liberté de culte, respect des traditions et tranquillité des riverains. Côté fait divers, au port, un quinquagénaire a été condamné à 4 ans de prison ferme. Le soir du 14 juillet, après une altercation liée à un ancien différend, il avait ouvert le feu sur deux hommes avant de percuter l'une des victimes avec son véhicule. Il a été maintenu en détention. À Saint-Denis, un enfant d'un an a chuté du troisième étage d'un immeuble. Il a été rapidement pris en charge par les secours. Son pronostic vital n'est pas engagé. Sur les routes, prudence si vous devez rejoindre Sillaos. Des travaux de nuit entraînent une interruption totale de la circulation entre Petit Serré et le Pavillon. Anticipez vos déplacements. Dans les transports, Air Austral accélère le retrait de ses Airbus A220 et demande 3,6 millions d'euros supplémentaires à ses actionnaires. Autre annonce attendue, Grandbois sera desservi par le réseau Car Jaune à partir du 1er août. Enfin, côté ciel, le week-end s'annonce plus sec, avec un retour progressif des éclaircies sur l'île. Bonne journée sur Oxygène Réunion.
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4: Bonjour sur Oxygène Réunion. Ce samedi s'annonce plus lumineux sur l'île. La zone perturbée s'est décalée vers l'est, laissant un temps globalement sec avec de belles éclaircies. Le vent de sud-ouest apporte de l'air plus frais, surtout au lever du jour dans les hauts. En journée, comptez 25 à 28 degrés sur le littoral. Soleil retrouvé, sourire branché, belle journée avec Oxygène Réunion.
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2: Et ce samedi 18 juillet, bonne fête au Frédéric. Les béliers, vous serez aux petits soins avec vos proches.
3: Taureau,
2: peut-être serait-ce le moment de mettre le pied sur le frein pour un moment.
3: Les
2: gémeaux, vous êtes dotés d'un optimisme à toute épreuve. Les cancers, vos finances sont stables et si vous ne faites pas de folie, tout ira bien.
3: Les lions,
2: vos proches sauront prendre soin de vous.
3: Vierge,
2: vous serez fidèle à votre ligne de conduite.
3: Les balances,
2: c'est vous et vous seul qui déciderez si l'effort en vaut le prix.
3: Scorpion,
2: vous ne penserez qu'à faire plaisir à ceux que vous aimer.
3: Les Sagittaires,
2: rien ne vous désarmera.
3: Capricorne,
2: ne campez pas sur vos positions.
3: Verseau,
2: famille, enfants, amis,
3: tout ce petit monde autour de vous
2: vous ravit.
3: Enfin, les Poissons,
2: la réussite vous tend
3: les bras.
2: Bonne journée et à demain.
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0: Bonjour sur Oxygène Réunion, l'éphéméride du samedi 18 juillet. Le proverbe du jour nous souffle que jamais en juillet, sécheresse n'a causé la moindre tristesse. Une sagesse paysanne à prendre avec mesure sous nos latitudes, ici, à La Réunion, où chaque saison se lie dans le ciel, les champs et nos habitudes.
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2: Bonjour à toutes et à tous, vous êtes sur Oxygène Réunion, voici le flash info de ce samedi 18 juillet à La Réunion. On commence par une fierté pays. Romain Ramakistin, 22 ans, devient le premier candidat réunionnais admis au nouveau CAPES accessible dès la licence. Originaire de Lille, il fait partie des premiers lauréats de cette nouvelle formule du concours, une étape importante pour la formation et le recrutement des futurs enseignants. Dans le sud, la collecte des déchets reste fortement perturbée. Le mouvement de grève se poursuit chez De Richebourg OI, entreprise chargée du ramassage dans plusieurs communes, notamment Saint-Pierre et Petite-Île. Les salariés réclament toujours une prise en compte des spécificités réunionnaises dans les négociations. La réunion prévue vendredi avec la direction n'a pas permis de sortie de crise. De nouvelles discussions pourraient avoir lieu ce week-end ou lundi. À Sainte-Rose, la décision du maire d'interdire deux cérémonies religieuses privées continue de faire réagir. Les arrêtés municipaux ont été pris au nom des nuisances et de l'ordre public. Le débat dépasse désormais la commune entre liberté de culte, respect des traditions et tranquillité des riverains. Côté fait divers, au port, un quinquagénaire a été condamné à 4 ans de prison ferme. Le soir du 14 juillet, après une altercation liée à un ancien différend, il avait ouvert le feu sur deux hommes avant de percuter l'une des victimes avec son véhicule. Il a été maintenu en détention. À Saint-Denis, un enfant d'un an a chuté du troisième étage d'un immeuble. Il a été rapidement pris en charge par les secours. Son pronostic vital n'est pas engagé. Sur les routes, prudence si vous devez rejoindre Sillaos. Des travaux de nuit entraînent une interruption totale de la circulation entre Petit-Céré et le Pavillon. Anticipez vos déplacements. Dans les transports, Air Austral accélère le retrait de ses Airbus A220 et demande 3,6 millions d'euros supplémentaires à ses actionnaires. Autre annonce attendue, Grand-Bois sera desservi par le réseau Car Jaune à partir du 1er août. Enfin, côté ciel, le week-end s'annonce plus sec, avec un retour progressif des éclaircies sur l'île. Bonne journée sur Oxygène Réunion.
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4: Bonjour sur Oxygène Réunion. Ce samedi s'annonce plus lumineux sur l'île. La zone perturbée s'est décalée vers l'est, laissant un temps globalement sec avec de belles éclaircies. Le vent de sud-ouest apporte de l'air plus frais, surtout au lever du jour dans les hauts. En journée, comptez 25 à 28 degrés sur le littoral. Soleil retrouvé, sourire branché, belle journée avec Oxygène Réunion.
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2: Et ce samedi 18 juillet, bonne fête au Frédéric. Les béliers, vous serez aux petits soins avec vos proches.
3: Taureau,
2: peut-être serait-ce le moment de mettre le pied sur le frein pour un moment. Les gémeaux, vous êtes dotés d'un optimisme à toute épreuve. Les cancers, vos finances sont stables et si vous ne faites pas de folie, tout ira bien. Les lions, vos proches sauront prendre soin de vous. Vierge, vous serez fidèle à votre ligne de conduite. Les balances, c'est vous et vous seul qui déciderez si l'effort en vaut le prix.
3: Scorpion,
2: vous ne penserez qu'à faire plaisir à ceux que vous aimez. Les sagittaires, rien ne vous désarmera.
3: Capricorne,
2: ne campez pas sur vos positions.
3: Verseau,
2: famille, enfants, amis, tout ce petit monde autour de vous vous ravit.
3: Enfin les poissons,
2: la réussite vous tend les bras.
3: Bonne journée
2: et à demain.
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0: Bonjour sur Oxygène Réunion, l'éphéméride du samedi 18 juillet. Le proverbe du jour nous souffle que jamais en juillet, sécheresse n'a causé la moindre tristesse. Une sagesse paysanne à prendre avec mesure sous nos latitudes, ici, à La Réunion, où chaque saison se lie dans le ciel, les champs et nos habitudes.
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1: Bonjour à toutes et à tous, vous êtes sur Oxygène Réunion, voici le flash info de ce samedi 18 juillet à La Réunion. On commence par une fierté pays. Romain Ramakistin, 22 ans, devient le premier candidat réunionnais admis au nouveau CAPES accessible dès la licence. Originaire de Lille, il fait partie des premiers lauréats de cette nouvelle formule du concours, une étape importante pour la formation et le recrutement des futurs enseignants. Dans le sud, la collecte des déchets reste fortement perturbée. Le mouvement de grève se poursuit chez De Richebourg OI, entreprise chargée du ramassage dans plusieurs communes, notamment Saint-Pierre et Petite-Île. Les salariés réclament toujours une prise en compte des spécificités réunionnaises dans les négociations. La réunion prévue vendredi avec la direction n'a pas permis de sortie de crise. De nouvelles discussions pourraient avoir lieu ce week-end ou lundi. À Sainte-Rose, la décision du maire d'interdire deux cérémonies religieuses privées continue de faire réagir. Les arrêtés municipaux ont été pris au nom des nuisances et de l'ordre public. Le débat dépasse désormais la commune entre liberté de culte, respect des traditions et tranquillité des riverains. Côté fait divers, au port, un quinquagénaire a été condamné à 4 ans de prison ferme. Le soir du 14 juillet, après une altercation liée à un ancien différend, il avait ouvert le feu sur deux hommes avant de percuter l'une des victimes avec son véhicule. Il a été maintenu en détention. À Saint-Denis, un enfant d'un an a chuté du troisième étage d'un immeuble. Il a été rapidement pris en charge par les secours. Son pronostic vital n'est pas engagé. Sur les routes, prudence si vous devez rejoindre Sillaos. Des travaux de nuit entraînent une interruption totale de la circulation entre Petit-Céré et le Pavillon. Anticipez vos déplacements. Dans les transports, Air Austral accélère le retrait de ses Airbus A220 et demande 3,6 millions d'euros supplémentaires à ses actionnaires. Autre annonce attendue, Grand-Bois sera desservi par le réseau Car Jaune à partir du 1er août. Enfin, côté ciel, le week-end s'annonce plus sec, avec un retour progressif des éclaircies sur l'île. Bonne journée sur Oxygène Réunion. 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
2: Bonjour sur Oxygène Réunion. Ce samedi s'annonce plus lumineux sur l'île. La zone perturbée s'est décalée vers l'est, laissant un temps globalement sec avec de belles éclaircies. Le vent de sud-ouest apporte de l'air plus frais, surtout au lever du jour dans les hauts. En journée, comptez 25 à 28 degrés sur le littoral. Soleil retrouvé, sourire branché, belle journée avec Oxygène Réunion.
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2: Et ce samedi 18 juillet, bonne fête au Frédéric. Les béliers, vous serez aux petits soins avec vos proches.
3: Taureau,
2: peut-être serait-ce le moment de mettre le pied sur le frein pour un moment.
3: Les
2: gémeaux, vous êtes dotés d'un optimisme à toute épreuve. Les cancers, vos finances sont stables et si vous ne faites pas de folie, tout ira bien.
3: Les lions,
2: vos proches sauront prendre soin de vous.
3: Vierge,
2: vous serez fidèle à votre ligne de conduite.
3: Les balances,
2: c'est vous et vous seul qui déciderez si l'effort en vaut le prix.
3: Scorpion,
2: vous ne penserez qu'à faire plaisir à ceux que vous aimez.
3: Les sagittaires,
2: rien ne vous désarmera.
3: Capricorne,
2: ne campez pas sur vos positions.
3: Verseau,
2: famille, enfants, amis,
3: tout ce petit monde autour de vous
2: vous ravit.
3: Enfin les poissons,
2: la réussite vous tend les bras.
3: Bonne journée
2: et à demain.

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1: Bonjour. Dans l'affaire Atanor, 17 des 22 accusés ont été condamnés à des peines allant jusqu'à 30 ans de réclusion par la cour d'assises spécialement composée de Paris. Ils étaient poursuivis pour leur implication dans les agissements criminels d'une officine implantée au sein d'une loge maçonnique des Hauts-de-Seine. 5 accusés ont été acquittés. Les peines les plus lourdes ont été prononcées à l'encontre des 2 fondateurs de l'officine et de son principal exécutant. 30 ans de prison pour l'ancien agent des renseignements intérieurs, Daniel Beaulieu, 25 ans pour Frédéric Valliot, son frère de loge, chargé de décrocher les contrats criminels, et 27 ans pour Sébastien Leroy, l'homme de main. Le procès de l'affaire de la mort de Leslie et Kevin, un couple porté disparu dans les Deux-Sèvres en novembre 2022 et retrouvé mort 3 mois plus tard, aura lieu entre le 15 mars et le 2 avril. L'audience se tiendra devant la cour d'assises des Deux-Sèvres. 5 personnes seront jugées, 4 encourent la réclusion criminelle à perpétuité, une risque jusqu'à 3 ans de prison. Après 2 jours de fouilles dans le Tarn et la découverte d'ossements à l'endroit où Cédric Jubilard affirme avoir enterré son épouse Delphine fin 2020, le dispositif de recherche a été levé hier en fin de journée. Les ossements retrouvés sont en cours d'analyse au laboratoire de l'Institut de Recherche Criminelle de la Gendarmerie Nationale à Pontoise, en région parisienne. 7 départements du Sud-Est seront vigilants orange canicule ce midi. Les Alpes-Maritimes rejoindront l'Hérault, le Gard, les Bouches-du-Rhône, le Var et les départements corses déjà concernés. Hier, Météo France a relevé jusqu'à 39,9 degrés à Uzès dans le Gard. Il a également fait 39,1 à Cadenet dans le Vaucluse et 39 à Nîmes. C'est la fin de ce flash. Une très bonne journée à notre écoute.

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1: Bonjour à tous. L'info du jour côté mondial, ce soir à 23h, la France affronte l'Angleterre pour la 3e place à Miami. Dernier match de Didier Deschamps à la tête des Bleus après 12 ans. Le sélectionneur a confirmé en conférence de presse que ce serait son clap de fin après 185 rencontres dirigées. Pour cette ultime, il devra composer sans William Saliba, touché au dos, et Brice Samba, blessé au mollet. Un large remaniement est attendu avec des titularisations possibles pour Warren Zaïre-Emery, Ryan Cherki, N'Golo Kanté ou encore Lucas Hernandez. Kylian Mbappé devrait lui débuter la rencontre, toujours en lice pour le soulier d'or. La petite finale sera arbitrée par le Vénézuélien Jesús Valenzuela, tandis que le Slovène Slavko Vincic, très ému lors de sa nomination, dirigera la grande finale de dimanche entre l'Espagne et l'Argentine. La FIFA a par ailleurs rassuré sur la tenue de la finale à New York, malgré les fumées des feux de forêt canadiens. Demain, coup d'envoi au MetLife Stadium entre l'Argentine et l'Espagne. La suite à suivre, belle écoute.
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1: Et ce samedi 18 juillet, les courses ont lieu sur l'hippodrome d'Anguin. Le tiercé quarté Quintet Plus se déroulera dans la quatrième course, épreuve de trot attelé. 2150 mètres à parcourir. Le prix de la porte Montmartre, départ prévu à 15h15 avec 14 partants. Voici les favoris du jour. Le 6, Jane Mab. Le 5, Jalimed. L'As, Image d'Atalante. Le 12, Idéal de Castel. Et le 13, Dayak. On complète cette combinaison avec le 4, Ivoire Prestance. Le 7, Youpi Tolville. Et le 2, Imhotep Fromentreau. Notez le 6, le 5, l'As, le 12, le 13, le 4, le 7 et le 2. Le jeu simple avec en gagnant placé le 6, en placé le 5 et l'As. 6, 5, As, 12, 13, 4, 7 et 2. Je vous souhaite bonne chance.
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0: Bonjour à toutes et à tous, vous êtes sur Oxygène Réunion, voici le flash info de ce samedi 18 juillet à La Réunion. On commence par une fierté pays. Romain Ramakistin, 22 ans, devient le premier candidat réunionnais admis au nouveau CAPES accessible dès la licence. Originaire de Lille, il fait partie des premiers lauréats de cette nouvelle formule du concours, une étape importante pour la formation et le recrutement des futurs enseignants. Dans le sud, la collecte des déchets reste fortement perturbée. Le mouvement de grève se poursuit chez De Richebourg OI, entreprise chargée du ramassage dans plusieurs communes, notamment Saint-Pierre et Petite-Île. Les salariés réclament toujours une prise en compte des spécificités réunionnaises dans les négociations. La réunion prévue vendredi avec la direction n'a pas permis de sortie de crise. De nouvelles discussions pourraient avoir lieu ce week-end ou lundi. À Sainte-Rose, la décision du maire d'interdire deux cérémonies religieuses privées continue de faire réagir. Les arrêtés municipaux ont été pris au nom des nuisances et de l'ordre public. Le débat dépasse désormais la commune entre liberté de culte, respect des traditions et tranquillité des riverains. Côté fait divers, au port, un quinquagénaire a été condamné à 4 ans de prison ferme. Le soir du 14 juillet, après une altercation liée à un ancien différend, il avait ouvert le feu sur deux hommes avant de percuter l'une des victimes avec son véhicule. Il a été maintenu en détention. À Saint-Denis, un enfant d'un an a chuté du troisième étage d'un immeuble. Il a été rapidement pris en charge par les secours. Son pronostic vital n'est pas engagé. Sur les routes, prudence si vous devez rejoindre Sillaos. Des travaux de nuit entraînent une interruption totale de la circulation entre Petit Serré et le Pavillon. Anticipez vos déplacements. Dans les transports, Air Austral accélère le retrait de ses Airbus A220 et demande 3,6 millions d'euros supplémentaires à ses actionnaires. Autre annonce attendue, Grandbois sera desservi par le réseau Car Jaune à partir du 1er août. Enfin, côté ciel, le week-end s'annonce plus sec, avec un retour progressif des éclaircies sur l'île. Bonne journée sur Oxygène Réunion. 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
1: Oxygène Réunion, votre météo de ce samedi sur l'île. Pas de vigilance, le week-end démarre plutôt bien. Quelques nuages traînent au sud ce matin, puis des ondées gagnent les hauts l'après-midi, surtout vers le nord et le nord-est. Dans les bas, le soleil résiste. Vent de sud avec rafale près de 50 km/h. 25 à 28 degrés sur le littoral. Soleil joueur, belle journée avec Oxygène Réunion.
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1: Et ce samedi 18 juillet, les courses ont lieu sur l'hippodrome d'Anguin. Le tiercé quarté Quintet Plus se déroulera dans la quatrième course, épreuve de trot attelé. 2150 mètres à parcourir. Le prix de la porte Montmartre, départ prévu à 15h15 avec 14 partants. Voici les favoris du jour. Le 6, Jane Mab. Le 5, Jalimed. L'As, Image d'Atalante. Le 12, Idéal de Castel. Et le 13, Dayak. On complète cette combinaison avec le 4, Ivoire Prestance. Le 7, Youpi Tolville. Et le 2, Imhotep Fromentro. Notez le 6, le 5, l'As, le 12, le 13, le 4, le 7 et le 2. Le jeu simple avec en gagnant placé le 6, en placé le 5 et l'As. 6, 5, As, 12, 13, 4, 7 et 2. Je vous souhaite bonne chance.
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1: Bonjour. Dans l'affaire Atanor, 17 des 22 accusés ont été condamnés à des peines allant jusqu'à 30 ans de réclusion par la cour d'assises spécialement composée de Paris. Ils étaient poursuivis pour leur implication dans les agissements criminels d'une officine implantée au sein d'une loge maçonnique des Hauts-de-Seine. 5 accusés ont été acquittés. Les peines les plus lourdes ont été prononcées à l'encontre des 2 fondateurs de l'officine et de son principal exécutant. 30 ans de prison pour l'ancien agent des renseignements intérieurs, Daniel Beaulieu, 25 ans pour Frédéric Valliot, son frère de loge, chargé de décrocher les contrats criminels, et 27 ans pour Sébastien Leroy, l'homme de main. Le procès de l'affaire de la mort de Leslie et Kevin, un couple porté disparu dans les Deux-Sèvres en novembre 2022 et retrouvé mort 3 mois plus tard, aura lieu entre le 15 mars et le 2 avril. L'audience se tiendra devant la cour d'assises des Deux-Sèvres. 5 personnes seront jugées, 4 encourent la réclusion criminelle à perpétuité, une risque jusqu'à 3 ans de prison. Après 2 jours de fouilles dans le Tarn et la découverte d'ossements à l'endroit où Cédric Jubilard affirme avoir enterré son épouse Delphine fin 2020, le dispositif de recherche a été levé hier en fin de journée. Les ossements retrouvés sont en cours d'analyse au laboratoire de l'Institut de Recherche Criminelle de la Gendarmerie Nationale à Pontoise, en région parisienne. 7 départements du Sud-Est seront vigilants orange canicule ce midi. Les Alpes-Maritimes rejoindront l'Hérault, le Gard, les Bouches-du-Rhône, le Var et les départements corses déjà concernés. Hier, Météo France a relevé jusqu'à 39,9 degrés à Uzès dans le Gard. Il a également fait 39,1 à Cadenet dans le Vaucluse et 39 à Nîmes. C'est la fin de ce flash. Une très bonne journée à notre écoute.
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1: Bonjour à tous. L'info du jour côté mondial, ce soir à 23h, la France affronte l'Angleterre pour la 3e place à Miami. Dernier match de Didier Deschamps à la tête des Bleus après 12 ans. Le sélectionneur a confirmé en conférence de presse que ce serait son clap de fin après 185 rencontres dirigées. Pour cette ultime, il devra composer sans William Saliba, touché au dos, et Brice Samba, blessé au mollet. Un large remaniement est attendu avec des titularisations possibles pour Warren Zaïre-Emery, Ryan Cherki, N'Golo Kanté ou encore Lucas Hernandez. Kylian Mbappé devrait lui débuter la rencontre, toujours en lice pour le soulier d'or. La petite finale sera arbitrée par le Vénézuélien Jesús Valenzuela, tandis que le Slovène Slavko Vincic, très ému lors de sa nomination, dirigera la grande finale de dimanche entre l'Espagne et l'Argentine. La FIFA a par ailleurs rassuré sur la tenue de la finale à New York, malgré les fumées des feux de forêt canadiens. Demain, coup d'envoi au MetLife Stadium entre l'Argentine et l'Espagne. La suite à suivre, belle écoute.
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1: Et ce samedi 18 juillet, les courses ont lieu sur l'hippodrome d'Anguin. Le tiercé quarté Quintet Plus se déroulera dans la quatrième course, épreuve de trot attelé. 2150 mètres à parcourir. Le prix de la porte Montmartre, départ prévu à 15h15 avec 14 partants. Voici les favoris du jour. Le 6, Jane Mab. Le 5, Jalimed. L'As, Image d'Atalante. Le 12, Idéal de Castel. Et le 13, Dayak. On complète cette combinaison avec le 4, Ivoire Prestance. Le 7, Youpi Tolville. Et le 2, Imhotep Fromentreau. Notez le 6, le 5, l'As, le 12, le 13, le 4, le 7 et le 2. Le jeu simple avec en gagnant placé le 6, en placé le 5 et l'As. 6, 5, As, 12, 13, 4, 7 et 2. Je vous souhaite bonne chance.
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L'Espagne et l'Argentine joueront le titre demain, après deux demi-tranchées. La Roja a sorti les Bleus 2-0, l'Albi Céleste a renversé l'Angleterre 2-1. Les finalistes avaient déjà dominé leur groupe, comme la France dans le groupe I. Coup dur bleu, William Saliba a quitté la demi-finale, touché au dos. Scaloni entretient le flou sur l'avenir de Messi. Avant la finale, France-Angleterre ouvre la bataille du podium à Miami. Rendez-vous demain sur Oxygène Réunion pour le prochain Flash.

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1: Et ce samedi 18 juillet, les courses ont lieu sur l'hippodrome d'Anguin. Le tiers écarté Quintet Plus se déroulera dans la quatrième course, épreuve de trot attelé. 2150 mètres à parcourir. Le prix de la porte Montmartre, départ prévu à 15h15 avec 14 partants. Voici les favoris du jour. Le 6, Jane Mab. Le 5, Jalimed. L'As, Image d'Atalante. Le 12, Idéal de Castel. Et le 13, Dayak. On complète cette combinaison avec le 4, Ivoire Prestance. Le 7, Youpi Tolville. Et le 2, Imhotep Fromentro. Notez le 6, le 5, l'As, le 12, le 13, le 4, le 7 et le 2. Le jeu simple avec en gagnant placer le 6, en placer le 5 et l'As. 6, 5, As, 12, 13, 4, 7 et 2. Je vous souhaite bonne chance.

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1: Bonjour à tous. L'info du jour côté mondial, ce soir à 23h, la France affronte l'Angleterre pour la 3e place à Miami. Dernier match de Didier Deschamps à la tête des Bleus après 12 ans. Le sélectionneur a confirmé en conférence de presse que ce serait son clap de fin après 185 rencontres dirigées. Pour cette ultime, il devra composer sans William Saliba, touché au dos, et Brice Samba, blessé au mollet. Un large remaniement est attendu avec des titularisations possibles pour Warren Zaïre-Emery, Ryan Cherki, N'Golo Kanté ou encore Lucas Hernandez. Kylian Mbappé devrait lui débuter la rencontre, toujours en lice pour le soulier d'or. La petite finale sera arbitrée par le Vénézuélien Jesús Valenzuela, tandis que le Slovène Slavko Vincic, très ému lors de sa nomination, dirigera la grande finale de dimanche entre l'Espagne et l'Argentine. La FIFA a par ailleurs rassuré sur la tenue de la finale à New York, malgré les fumées des feux de forêt canadiens. Demain, coup d'envoi au MetLife Stadium entre l'Argentine et l'Espagne. La suite à suivre, belle
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1: Bonjour, football Coupe du Monde. Les joueurs de l'équipe de France vont vivre ce samedi 18 juillet contre l'Angleterre leur première petite finale de Coupe du Monde depuis 1986. À l'époque, les Bleus avaient surmonté la déception d'une élimination contre l'Allemagne en demi-finale en prenant le meilleur contre la Belgique en passant par la prolongation 4-2. Ils avaient alors égalé leur meilleur résultat qui datait de 1958 à l'époque de Raymond Kopa et Juste Fontaine et fait mieux qu'en 82 où ils s'étaient inclinés contre la Pologne après la terrible désillusion de la demi-finale face à la RFA. À Séville. Cyclisme Tour de France, Mauro Schmidt a pris sa revanche et remporté sa première victoire d'étape sur cette grande boucle 2026 hier à Belfort en devançant dernier au sprint le Colombien Harold Tereda. Tom Pidcock, troisième de l'étape, réalise une magnifique opération au classement général. Tennis, Quentin Alice qui avait terminé et gagné son match contre Alexander Bublik un peu plus tôt et Arthur Hinderknecht ne s'affronteront pas en demi-finale à Gstaad en Suisse. Vendredi, le premier s'est incliné contre Shevchenko tandis que le second a subi la noix de Stefanos Tsitsipas également en quart de finale. Formule 1 alors qu'une alternance avec Barcelone sera mise en place dès la saison prochaine, assurant sa présence au calendrier de la F1 les années impaires jusqu'en 2032. Le circuit de Spa-Francorchamps se prépare à battre un record d'affluence ce week-end. Pour la 59e fois de son histoire, il accueille le Grand Prix de Belgique et il promet d'ores et déjà d'être un succès populaire au total. En comptant les écuries et tous ceux qui travaillent sur le circuit, 400 000 personnes sont attendues ce week-end. C'est la fin de ce Flash Sport, une très bonne journée à notre écoute.
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0: 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L'Espagne et l'Argentine joueront le titre demain, après deux demi-tranchées. La Roja a sorti les Bleus 2-0, l'Albicéleste a renversé l'Angleterre 2-1. Les finalistes avaient déjà dominé leur groupe, comme la France dans le groupe I. Coup dur bleu, William Saliba a quitté la demi-finale, touché au dos. Scaloni entretient le flou sur l'avenir de Messi. Avant la finale, France-Angleterre ouvre la bataille du podium à Miami. Rendez-vous demain sur Oxygène Réunion pour le prochain flash.
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0: 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L'Espagne et l'Argentine joueront le titre demain, après deux demi-tranchées. La Roja a sorti les Bleus 2-0, l'Albi Céleste a renversé l'Angleterre 2-1. Les finalistes avaient déjà dominé leur groupe, comme la France dans le groupe I. Coup dur bleu, William Saliba a quitté la demi-finale, touché au dos. Scaloni entretient le flou sur l'avenir de Messi. Avant la finale, France-Angleterre ouvre la bataille du podium à Miami. Rendez-vous demain sur Oxygène Réunion pour le prochain Flash.
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0: La main virée. Merci.
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2: Bonjour à toutes et à tous sur Oxygène Réunion. Voici le flash info de ce samedi 18 juillet. Grosse alerte santé d'abord. Un deuxième décès, potentiellement lié à la leptospirose, a été signalé à La Réunion. Les investigations se poursuivent. Les autorités sanitaires rappellent l'importance d'une prise en charge rapide en cas de fièvre, douleur musculaire ou exposition à de l'eau souillée, notamment après des travaux agricoles, de jardinage ou en milieu humide. Sur les routes, le bilan reste lourd. Depuis le début de l'année, 16 personnes ont perdu la vie dans 466 accidents corporels à La Réunion. On compte aussi 594 blessés, dont 145 hospitalisés. Piétons, motards, cyclistes, automobilistes et usagers de trottinettes figurent parmi les victimes. Message clair avant le week-end, prudence, équipement, vitesse maîtrisée et attention aux angles morts. Faits divers marquants au port. Un incendie s'est déclaré vendredi soir à la clinique des Orchidées. 68 personnes ont été évacuées, dont 48 patientes de la maternité et des services concernés. Le bloc opératoire est gravement touché. Les futures mamans sont invitées à contacter le 15 pour être orientées vers d'autres maternités. À Saint-Denis, un enfant de 13 mois a chuté du 5e étage d'un immeuble à Montgaillard. Il a été transféré au CHU Nord en urgence absolue. Les circonstances restent à établir. Justice et protection de l'enfance. 1050 affaires de violences sexuelles sur mineurs sont réexaminées à La Réunion dans le cadre d'un travail national demandé après l'affaire Liana. Côté transport, attention à la route de Cilaos. Des coupures de circulation de 45 minutes sont prévues du lundi 20 au vendredi 24 juillet, de 8h à 16h, dans le secteur du tunnel de Gueule Rouge pour des travaux de sécurisation de falaises. Une note positive pour finir. À Saint-Paul, la première pierre du futur bâtiment ambulatoire du Chore a été posée vendredi, dans le cadre du programme Chore 2030. À Saint-Denis, le chemin des Brises à la montagne a été inauguré après plusieurs mois de travaux. Et ce samedi, le port met les baleines à l'honneur à la Darse Titan, avec animation et rencontres jusqu'à 19h.
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0: 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L'Espagne et l'Argentine joueront le titre demain, après deux demi-tranchées. La Roja a sorti les Bleus 2-0, l'Albiceleste a renversé l'Angleterre 2-1. Les finalistes avaient déjà dominé leur groupe, comme la France dans le groupe I. Coup dur bleu, William Saliba a quitté la demi-finale, touché au dos. Scaloni entretient le flou sur l'avenir de Messi. Avant la finale, France-Angleterre ouvre la bataille du podium à Miami. Rendez-vous demain sur Oxygène Réunion pour le prochain Flash.
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1: Bonjour. Dans l'affaire Atanor, 17 des 22 accusés ont été condamnés à des peines allant jusqu'à 30 ans de réclusion par la cour d'assises spécialement composée de Paris. Ils étaient poursuivis pour leur implication dans les agissements criminels d'une officine implantée au sein d'une loge maçonnique des Hauts-de-Seine. 5 accusés ont été acquittés. Les peines les plus lourdes ont été prononcées à l'encontre des 2 fondateurs de l'officine et de son principal exécutant. 30 ans de prison pour l'ancien agent des renseignements intérieurs, Daniel Beaulieu, 25 ans pour Frédéric Valliot, son frère de loge, chargé de décrocher les contrats criminels, et 27 ans pour Sébastien Leroy, l'homme de main. Le procès de l'affaire de la mort de Leslie et Kevin, un couple porté disparu dans les Deux-Sèvres en novembre 2022 et retrouvé mort 3 mois plus tard, aura lieu entre le 15 mars et le 2 avril. L'audience se tiendra devant la cour d'assises des Deux-Sèvres. 5 personnes seront jugées, 4 encourent la réclusion criminelle à perpétuité, une risque jusqu'à 3 ans de prison. Après 2 jours de fouilles dans le Tarn et la découverte d'ossements à l'endroit où Cédric Jubilard affirme avoir enterré son épouse Delphine fin 2020, le dispositif de recherche a été levé hier en fin de journée. Les ossements retrouvés sont en cours d'analyse au laboratoire de l'Institut de Recherche Criminelle de la Gendarmerie Nationale à Pontoise, en région parisienne. 7 départements du Sud-Est seront vigilants orange canicule ce midi. Les Alpes-Maritimes rejoindront l'Hérault, le Gard, les Bouches-du-Rhône, le Var et les départements corses déjà concernés. Hier, Météo France a relevé jusqu'à 39,9 degrés à Uzès dans le Gard. Il a également fait 39,1 à Cadenet dans le Vaucluse et 39 à Nîmes. C'est la fin de ce flash. Une très bonne journée à notre écoute.
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L'Espagne et l'Argentine joueront le titre demain, après deux demi-tranchées. La Roja a sorti les Bleus 2-0, l'Albi Céleste a renversé l'Angleterre 2-1. Les finalistes avaient déjà dominé leur groupe, comme la France dans le groupe I. Coup dur bleu, William Saliba a quitté la demi-finale, touché au dos. Scaloni entretient le flou sur l'avenir de Messi. Avant la finale, France-Angleterre ouvre la bataille du podium à Miami. Rendez-vous demain sur Oxygène Réunion pour le prochain Flash.

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